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0: sommes le samedi 3 octobre. Merci de vous réveiller avec nous. Hein. Il est 6h. À suivre Tame Impala avec Dracula après les toutes premières infos.
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3: Bonjour à tous. Après les lycéens et les étudiants, les profs, une intersyndicale de l'éducation appelle à la grève mardi en soutien des revendications des lycéens. Reçu hier par Édouard Geffray, les syndicats lycéens veulent poursuivre le mouvement. Le ministre de l'Éducation leur a notamment promis d'accélérer le remplacement des professeurs, en particulier dans les classes de première et de terminale. Il assure aussi vouloir engager un travail de fond concernant les rythmes scolaires. Hier, la journée a encore été marquée par de nombreux débordements, plus de 700 établissements perturbés, près de 1800 interpellations et des dégâts qui se chiffrent déjà à plusieurs millions d'euros. Des affrontements ont éclaté entre jeunes et forces de l'ordre, notamment à Paris ou encore Strasbourg. À Belfort, un policier a été violemment frappé. À Tours, le jeune de 16 ans qui a été blessé sur un blocage a perdu l'usage de son œil, indique la procureure, une blessure selon elle compatible avec l'impact d'une balle de défense de type LBD. Dans l'actualité également, vers une baisse à la pompe dans les prochains jours, le G7 va libérer jusqu'à 100 millions de barils de diesel et de pétrole brut pour faire baisser les prix, assure Emmanuel Macron. Une décision sous la pression de Washington qui menaçait d'interdire ses exportations de carburant vers l'UE. De nouveaux ossements découverts lors des fouilles menées dans le Tarn, des analyses sont en cours pour déterminer s'ils appartiennent à Delphine Ossaguel, épouse Jubilard. Une reconstitution a été organisée en présence de son mari Cédric, qui a reconnu au début de l'été le meurtre de sa femme. Dernière étape avant son procès en appel, prévu début mai. Amaury Leveau, lui, sera convoqué devant la justice le 10 mars. L'ex-champion olympique de natation est accusé de violence sur sa conjointe et son bébé. Des faits qu'il conteste, son avocat reconnaît une dispute survenue lundi en présence de l'enfant, mais sans violence conjugale. Et puis en foot, premier accroc pour Zidane à la tête des Bleus. L'équipe de France concède le match nul un partout contre l'Italie. Ils restent en tête de leur groupe de Ligue des Nations avant d'affronter de nouveau la Belgique lundi pour le dernier match de ce rassemblement. Excellent début de journée à tous.

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1: On se réveille ensemble hein, avec Adé, tout savoir sur Évasion partout sur la région.
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1: Ouais, c'est parti pour le grand réveil du week-end. Hein. On démarre le mois d'octobre ensemble. Je vous accompagne jusqu'à 10h. J'espère que vous allez bien. Hein. Samedi 3 octobre, aujourd'hui 276e jour de l'année. Embrassez Gérard, hein, c'est sa fête, sont nombreux. Et puis bon anniversaire aux natifs du jour. Vous êtes né comme l'ancien footballeur du PSG, entre autres, hein, Zlatan Ibrahimovic, qui fête ses 45 ans. L'actrice Ygrine Chauvin a 55 ans. La chanteuse Gwen Stefani, 57 ans. L'animatrice Nathalie Vincent, 54 ans. Et bon anniversaire à l'animatrice Marie Vigne, qui fête ses 54 ans également. Shakira Dai Dai, tout de suite. Et la météo dans pas longtemps.

0: et Maneskin sont avec nous pour vous réveiller en ce samedi matin sur Évasion. La suite, ce sera avec Jérémy Frérot. Merci d'être là.
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0: Ce samedi, le soleil devrait s'imposer après la dissipation de quelques bancs de brouillard et nuages bas matinaux. Et le ressenti devrait être très agréable pour un début de mois d'octobre. Les températures en fin de nuit, eh bien, on avait 9 à 12 degrés. Cet après-midi, on attend 20 à 23 degrés.
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0: Alexa, New Religion sur Évasion.
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0: réveil, hein, au lefto du samedi matin. C'était Maïssa Smith sur Évasion. Dans quelques minutes, ce sera l'horoscope, mais tout de suite, le duo Gaëtan Roussel et Amel Bent. Ça s'appelle Comme ça.
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0: Sunday, accompagné de Kenji, sur Évasion, partout sur la région. La suite, ce sera avec Naïka. Un bon réveil.
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0: Les béliers, aujourd'hui, il y a des divergences relationnelles autour de vous. Restez objectifs et ne vous en mêlez pas. Taureau, vous débordez d'imagination et d'énergie pour ne pas vous ennuyer durant le week-end. Gémeaux, ce samedi, c'est avec bonne humeur et empathie que vous saurez vous rendre agréable avec ceux que vous aimez. Cancer, la communication est à l'honneur. Aujourd'hui, profitez-en pour exprimer toutes vos envies. Lion, avec beaucoup de spontanéité, vous aurez plaisir à communiquer, à partager tous vos plaisirs au sein de votre famille. Vierge, ce samedi, vous aurez les moyens d'apaiser les conflits relationnels et les tensions autour de vous. Balance, aujourd'hui, votre vie amoureuse sera au devant de la scène, alors sortez de votre réserve. Scorpion, votre forme morale est excellente ce samedi, ce sera votre moteur. Sagittaire, ne refusez pas les invitations aujourd'hui, vous avez besoin de décompresser. Capricorne, votre entourage vous apporte chaleur et vous donne des satisfactions ce samedi. Les Verseaux, en couple, n'essayez pas de tout contrôler, laissez-vous embarquer par le plaisir d'être deux. Et on termine avec les Poissons. Alors pour les Poissons, ce samedi, vous n'avez que trop besoin de vous dépenser, de vous tonifier l'esprit, tout simplement. Allez, bon début de week-end.

0: démarre le week-end ensemble, hein, sur Évasion. Bienvenue. Et bon réveil. Et pour vous réveiller en semaine, le matin dès 5h, c'est le grand réveil avec Émilie et Naël. 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Hein. Vos offres d'emploi et après Lyurai, Chiran et Martin Garrix.
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2: Un fournil de noisiels recherche un responsable pour piloter la fabrication de pain et viennoiserie. Le poste implique l'organisation de la production, l'encadrement de l'activité du fournil. L'offre est proposée par Actual Logne et concerne une mission en intérim. Alors si jamais vous êtes en recherche actuellement dans ce domaine, n'hésitez pas, vous rendez sur francetravail.fr. Vous envoyez CV et lettre de motivation en ligne. On recrute un boulanger pour une mission longue dans la grande distribution à Ozoir-la-Ferrière. L'offre est disponible en intérim. Au programme, fabrication du pain, viennoiserie, pétrissage, fermentation, cuisson et mise en rayon sont prévues. Alors 35 heures pour ce dossier-là, pour ce contrat-là plutôt. Et pour le salaire annoncé, 13 à 14 euros brut par heure. Alors si ça vous intéresse, francetravail.fr, vous envoyez CV et lettre de motivation en ligne.
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0: 7h. Hein. Merci de nous avoir choisis pour vous réveiller partout sur la région. Bon début de week-end. La suite, ce sera avec Freya Sky après l'essentiel de l'actualité.
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3: Bonjour à tous, une courte trêve ce week-end avant la reprise des blocages. La semaine prochaine, devant les lycées, les syndicats lycéens appellent à poursuivre le mouvement, notamment mardi où une journée d'action est également annoncée dans les universités. Ils seront rejoints par une intersyndicale de l'éducation qui appelle aussi à la grève. Le ministre de l'éducation, Édouard Geffray, a reçu des représentants lycéens hier mais n'a pas réussi à les convaincre. Il a promis un travail sur la démocratie et les rythmes scolaires ainsi qu'un plan visant à accélérer les remplacements. Un mouvement encore marqué hier par des épisodes de violences urbaines. Interrogé sur TF1, le ministre de l'Intérieur annonce près de 1800 interpellations, plus de 5000 au total depuis lundi. Laurent Nunez évoque une mobilisation surprenante par son ampleur et qui dépasse de très loin les précédents mouvements lycéens. Il pointe aussi le rôle des réseaux sociaux ainsi que de la France insoumise. Laurent Nunez qui promet de renforcer les moyens des pompiers, 1 milliard d'euros supplémentaires sur 5 ans. Pour financer cette enveloppe, le gouvernement prévoit un relèvement exceptionnel de la taxe sur les conventions d'assurance dans le projet de loi de finances. Épuisés après les méga-feux de l'été, les syndicats des sapeurs-pompiers professionnels ont émis un préavis de grève qui court jusqu'au 20 octobre. Les cours du pétrole en baisse après l'annonce du G7. Hier soir, les pays du G7 se sont engagés à libérer jusqu'à 100 millions de barils de gasoil et de pétrole brut. Des stocks stratégiques qui devraient faire baisser les prix à la pompe, selon Emmanuel Macron. L'épidémie d'Ebola franchit un nouveau cap symbolique en République démocratique du Congo. Plus de 4000 morts désormais recensés en RDC qui fait face à l'épidémie la plus meurtrière jamais connue dans le pays. Le ministre des Affaires étrangères, Jean-Noël Barrot, est arrivé sur place hier pour marquer le soutien de la France envers les autorités locales et les humanitaires. Et puis l'Hérault de nouveau placé ce matin en vigilance orange, pluie, inondation. Le département sous les eaux après un épisode méditerranéen qui a déjà causé des inondations mercredi. Très bonne journée à tous.
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Chanteuse Gwen Stefani a 57 ans, bon anniversaire à l'actrice Ingrid Chauvin, 55 ans, et puis l'ancien footballeur Zlatan Ibrahimovic, c'est ça, il a 45 ans, Alex Warren.

0: bienvenue dans votre samedi matin. C'est le grand réveil du week-end avec Kevin Little sans Évasion. La suite, ce sera avec Tamper City.
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0: Ce samedi, le soleil devrait s'imposer après la dissipation de quelques bancs de brouillard et nuages bas matinaux et le ressenti devrait être très agréable pour un début de mois d'octobre. Les températures en fin de nuit, on avait 9 à 12 degrés. Cet après-midi, on attend 20 à 23 degrés.
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0: Marion au rythme de l'oreiller en ce samedi matin avec Lizzo. Un bon début de week-end. On retrouvera Damiano David, le jeune marié, juste après ça.
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0: Bélier, aujourd'hui, il y a des divergences relationnelles autour de vous. Restez objectif et ne vous en mêlez pas. Taureau, vous débordez d'imagination et d'énergie pour ne pas vous ennuyer durant votre week-end. Gémeaux, ce samedi, eh bien, c'est avec bonne humeur et empathie que vous saurez vous rendre agréable avec ceux que vous aimez. Cancer, la communication est à l'honneur. Aujourd'hui, profitez-en pour exprimer toutes vos envies. Lion, avec beaucoup de spontanéité, vous aurez plaisir à communiquer, à partager tous vos plaisirs au sein de votre famille. Vierge, ce samedi, vous aurez les moyens d'apaiser les conflits relationnels et les tensions autour de vous. Balance, aujourd'hui, votre vie amoureuse sera sur le devant de la scène. Alors sortez de votre réserve. Scorpion, votre forme morale est excellente ce samedi. Ce sera votre moteur. Sagittaire, ne refusez pas les invitations. Aujourd'hui, vous avez besoin de décompresser. Capricorne, votre entourage vous apporte chaleur et vous donne des satisfactions ce samedi. Les Verseaux, en couple, n'essayez pas de tout contrôler. Laissez-vous embarquer par le plaisir d'être deux. Et puis on termine par les Poissons. Ce samedi, vous n'avez que trop besoin de vous dépenser et de vous tonifier l'esprit, tout simplement.

0: Merci d'ouvrir les yeux avec nous. Un bon début de week-end avec Évasion. Et bonne nouvelle pour tous les passionnés de l'automobile, puisque dès lundi, tout au long de la semaine prochaine, vous allez pouvoir tenter de gagner des entrées pour le Mondial de l'Automobile à Paris. Hein. Ce sera du 12 au 18 octobre. Ça, c'est à partir de lundi. Et pour le retour des tubes, c'est Teddy Swims qui arrive.
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2: La 7e foire d'automne, c'est ce week-end au Chapelle Bourbon. Le service de tourisme du Val-Briard réunit une soixantaine d'exposants à la ferme communautaire Jean-Jacques Barbeau. Ils vous proposent de savourer leurs spécialités gastronomiques ou de découvrir leurs créations artisanales cet après-midi de 14h à 19h et demain de 11h à 18h. De nombreux ateliers sont prévus pour les plus jeunes, pâtes fimo, parcours gonflable, cerf-volant, sculpture de citrouille, mais aussi ateliers cocktail et chocolat pour les 12 ans et plus. Ne manquez pas le spectacle Into the Wood en fin de journée. L'entrée est libre. Plus infos sur valbriard.fr. La 16e édition du Salon du Polar, du Livre Jeunesse et de la Romance vous donne rendez-vous demain à Ozoir-la-Ferrière. Une trentaine d'auteurs seront présents de 10h à 18h au Centre d'exposition artistique et littéraire installé dans la ferme Perrère. Vous pourrez découvrir leurs tout derniers ouvrages dans des styles très variés, enquêtes, biographies, romans ou poésie. Mais surtout, vous pourrez faire votre choix parmi des centaines de livres. Des lectures de contes sont également prévues pour les plus jeunes et c'est gratuit. Bon week-end à l'écoute d'Évasion.
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0: On démarre le week-end ensemble, il est 8h. Et pour la suite, il y a Adèle Castillon avec Un été avec toi, j'adore. C'est juste après les infos.
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3: Bonjour à tous, près de 1800 interpellations sur la journée d'hier, plus de 5000 depuis lundi. Le bilan après une semaine de contestation dans les lycées. Le mouvement pour réclamer de meilleures conditions d'apprentissage a encore donné lieu à des violences urbaines hier à proximité de 158 établissements selon Laurent Nunez. Le ministre de l'Intérieur était hier soir l'invité du 20h de TF1. Il déplore des violences qui montent en puissance, mais aussi la responsabilité de la France insoumise.
4: Elle est surprenante parce qu'elle a une ampleur importante. Le nombre d'établissements concernés dépasse de très loin de précédents mouvements lycéens. Évidemment, il y a le rôle des réseaux sociaux, il y a le rôle évidemment d'une formation politique qui a incité les lycéens à bloquer les établissements, à manifester aux abords des établissements, qui mobilise aussi ce que le Premier ministre a juste titre appelé les proxys, c'est-à-dire toutes ces structures d'ultra-gauche, ces syndicats étudiants parfois qui viennent aussi et qui agitent et que nous voyons aux abords des établissements. Évidemment, ça a permis de donner une certaine ampleur au mouvement, mais il y a partie des violences qui, on le voit, leur échappent totalement. Et ça, c'est mon rôle comme ministre de l'Intérieur d'y mettre un terme.
3: Hier, le ministre de l'Éducation, Édouard Geffrey, a reçu les syndicats lycéens et leur a notamment promis d'accélérer le remplacement des professeurs. Ils n'ont pas été convaincus et appellent à poursuivre le mouvement. Une intersyndicale de l'éducation appelle également à la grève mardi en soutien des revendications. Dans l'actualité également, les pays du G7 vont puiser dans leurs réserves stratégiques pour faire baisser les prix à la pompe jusqu'à 100 millions de barils libérés sous 4 mois. Une décision saluée par Donald Trump alors que Washington menaçait de stopper ses exportations de diesel vers l'UE en cas de refus. Du jamais vu depuis 1990, le débit de la Seine se trouve à un niveau historiquement bas. L'État appelle les habitants à la sobriété en Île-de-France alors que les prévisions météo annoncent un temps probablement plus chaud et plus sec que la normale dans les prochains mois. Et puis en foot, premier coup d'arrêt sous l'ère Zidane pour les Bleus, l'équipe de France concède le nul un partout face à l'Italie. Prochain et dernier rendez-vous ce lundi face à la Belgique. Très bonne matinée à tous.

0: le petit-déj avec Évasion. C'est une belle façon de démarrer le week-end. Merci de votre confiance. Hein, c'était Pink.
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0: On va continuer avec Bruno Mars. Et puis la météo arrivera aussi dans les prochaines minutes. Le temps de souhaiter une bonne fête au Gérard en ce samedi 3 octobre. Et de souhaiter un joyeux anniversaire aux natifs du 3 octobre. Justement, vous êtes né comme l'ancien footballeur, notamment du Paris Saint-Germain. Je l'adorais lui. Hein. Zlatan Ibrahimovic qui fête ses 45 ans. L'actrice Ingrid Chauvin, 55 ans. La chanteuse Gwen Stefani, 57 ans. Bon anniversaire à l'animatrice Nathalie Vincent, 54 ans. Et puis une autre animatrice, Marine Vigne, qui fête elle aussi ses 54 ans. Comme promis, voici Bruno Mars sur Évasion.

0: Bon début de week-end avec Cyril sur Évasion partout sur la région. Et la suite sera avec Tame Impala, hein, Dracula.
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0: Ce samedi, le soleil devrait s'imposer après la dissipation des quelques bancs de brouillard et nuages bas matinaux. Et le ressenti devrait être très agréable pour un début de mois d'octobre. Hein. En fin de nuit, on avait relevé 9 à 12 degrés. Cet après-midi, on attend 20 à 23 degrés.
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matin en rayon nouveauté hein, sur Évasion. Vianney, nouveau parrain de la Starac. La Starac, nouvelle saison, ça démarre samedi prochain sur TF1. Voici Sienna Spiro sur Évasion et dans quelques minutes, ce sera votre horoscope sur Évasion.

0: Sitting Down Here, l'incontournable tube de Lynn Marlinon ce samedi matin sur Évasion partout sur la région.
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0: Allez les béliers, hein, aujourd'hui il y a des divergences relationnelles autour de vous, restez objectifs et ne vous en mêlez pas. Taureau, vous débordez d'imagination et d'énergie pour ne pas vous ennuyer durant votre week-end. Gémeaux, ce samedi, eh bien c'est avec bonne humeur et empathie que vous saurez vous rendre agréable avec ceux que vous aimez. Hein. Cancer, la communication est à l'honneur aujourd'hui, profitez-en pour exprimer toutes vos envies. Lion, avec beaucoup de spontanéité, vous aurez plaisir à communiquer, à partager tous vos plaisirs au sein de votre famille. Vierge, ce samedi, vous aurez les moyens d'apaiser les conflits relationnels et les tensions autour de vous. Balance, aujourd'hui, votre vie amoureuse sera sur le devant de la scène, alors sortez de votre réserve. Scorpion, votre forme morale est excellente ce samedi, c'est ça votre moteur. Hein. Sagittaire, ne refusez pas les invitations aujourd'hui, hein, vous avez besoin de décompresser. Les Capricornes, votre entourage vous apporte chaleur, de la chaleur et vous donne des satisfactions ce samedi. Les Verseaux, en couple, n'essayez pas de tout contrôler. Hein. Laissez-vous embarquer par le plaisir tout simplement d'être à deux. Et puis on termine avec les Poissons. Ce samedi, vous n'avez que trop besoin de vous dépenser et de vous tonifier l'esprit. Alors c'est important. Hein. Bon, elle arrive avec un nouvel album qui sortira le 16 octobre. C'est Angèle avec Justice maintenant. C'est What You Want sur Évasion.

0: nous rejoindront ce samedi matin. Bon début de week-end avec Évasion partout sur la région. 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On va vous emmener en Bourgogne le matin. Bon, il y a Jérémy Frérot qui arrive maintenant.
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0: samedi 3 octobre encore. Hein. Il est 9h. Merci d'être là pour la suite. Ed Sheeran et Martin Garrix après l'essentiel de l'actualité.
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3: Bonjour, bonjour à tous. Un week-end de répit avant de nouveaux blocus la semaine prochaine dans les lycées, mais aussi les universités. Les organisations lycéennes et étudiantes appellent à un acte 3 mardi. Une intersyndicale lance également un appel à la grève dans l'éducation en soutien des revendications liées au manque de moyens. De nombreux débordements ont encore été observés hier, près de 1800 interpellations à travers la France, plus de 5000 depuis lundi. À Tours, un adolescent a perdu l'usage de son œil, des lésions compatibles avec l'impact d'une balle de défense de type LBD selon le parquet. Vers une baisse à la pompe, dans les prochains jours, le G7 va libérer jusqu'à 100 millions de barils de diesel et de pétrole brut pour faire baisser les prix, assure Emmanuel Macron. Une décision sous la pression de Washington qui menaçait d'interdire ses exportations de carburant vers l'UE. Kiev, de nouveau ciblé par les Russes, le pont nord de la capitale ukrainienne a été touché par des frappes ce matin, selon le maire de la ville. Il s'agit de la deuxième attaque contre un grand pont de Kiev ces derniers jours. De nouveaux ossements découverts lors des fouilles menées dans le Tarn, des analyses sont en cours pour déterminer s'ils appartiennent à Delphine Osaguel, épouse jubilar. Une reconstitution a été organisée hier en présence de son mari Cédric, qui a reconnu le meurtre de sa femme au début de l'été. Deux jeunes jugés pour avoir profané une statue de la Vierge à Porto Vecchio. Ils sont placés sous contrôle judiciaire avec interdiction de reparaître en Corse. Une affaire qui a suscité une vague d'indignation sur l'île de Beauté. Un cercueil a notamment été déposé jeudi devant les locaux de la gendarmerie. À la page des sports du foot, et un résultat frustrant pour les Bleus. Match nul, un partout hier soir au Stade de France face à l'Italie pour la première de Zidane devant le public français. Dernier rendez-vous de ce rassemblement en Ligue des Nations. Lundi, l'équipe de France affronte de nouveau la Belgique. Et puis, un énorme transfert pour le handball français. Brest s'offre la Norvégienne Eni Reichstad, la meilleure joueuse du monde. Elle rejoindra les championnes de France à partir de l'été 2027. Très bonne matinée à tous.

0: bonne matinée, bon week-end hein, avec Imagine Dragons sur Évasion. À suivre 30 minutes de tube en non-stop. On va revisiter les années 90 avec Disjoué. Il y aura aussi Freya Sky après la météo.
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0: Ce samedi, le soleil devrait s'imposer après la dissipation de quelques bancs de brouillard et nuages bas matinaux. Et le ressenti devrait être très agréable pour un début de mois d'octobre. Cet après-midi, on attend 20 à 23 degrés.
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0: Évasion dans la radio et sur vos enceintes connectées avec Shakira, hein, c'était Die Die. Hein. C'est là-dessus que je vais vous laisser pour ce matin. J'aurai grand plaisir à vous retrouver à nouveau demain matin. On va se réveiller ensemble dès 6h. Et puis pour la suite, là, je vous prépare Tamper City pour filer vers 10h. Et à 10h, vous allez retrouver Cyril sur Évasion. Encore une fois, bon week-end avec nous.
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2: La 7e foire d'automne, c'est ce week-end au Chapelle Bourbon. Le service de tourisme du Val-Briard réunit une soixantaine d'exposants à la ferme communautaire Jean-Jacques Barbeau. Ils vous proposent de savourer leurs spécialités gastronomiques ou de découvrir leurs créations artisanales cet après-midi de 14h à 19h et demain de 11h à 18h. De nombreux ateliers sont prévus pour les plus jeunes. Pâtes fimo, parcours gonflable, cerf-volant, sculpture de citrouille, mais aussi ateliers cocktail et chocolat pour les 12 ans et plus. Ne manquez pas le spectacle Into the Wood en fin de journée. L'entrée est libre. Plus infos sur valbriard.fr. La 16e édition du Salon du Polar, du livre jeunesse et de la romance vous donne rendez-vous demain à Ozoir-la-Ferrière. Une trentaine d'auteurs seront présents de 10h à 18h au centre d'exposition artistique et littéraire installé dans la ferme Pereire. Vous pourrez découvrir leurs tout derniers ouvrages dans des styles très variés, enquêtes, biographies, romans ou poésie. Mais surtout, vous pourrez faire votre choix parmi des centaines de livres. Des lectures de contes sont également prévues pour les plus jeunes et c'est gratuit. Bon week-end à l'écoute d'Évasion.
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0: évasion chez vous, au travail, peut-être sur la route ce matin. Belle matinée.
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0: Alors, je parle de la route. La semaine prochaine, on va s'intéresser à la nouvelle édition du Mondial de l'Auto à Paris qui va se tenir du 12 au 18 octobre. Pourquoi en parler en avance? Eh bien, parce qu'Évasion va avoir des invitations pour ce célèbre salon. On vous offrira ces places dès que le signal sera donné à l'antenne. La semaine prochaine, avis aux amoureux de voitures. Dès maintenant, des tubes pour tous dans la région sur Évasion, Naïka et Adèle Castillon. Bon week-end.
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cœur de votre matinée tube. Et vas-y, on choisit minutieusement la playlist du week-end. Je vous prépare un joli souvenir signé Kylie Minogue et ce tête-à-tête Joseph Camelvita. Joseph en tournée dès le mois de novembre. Il a des dates sur Paris, région parisienne, en Normandie ou encore du côté de Saint-Quentin. Voici Jamais sur Évasion. Je veux plus.

0: Evasion, toujours plus de tubes aux côtés du dernier Cat Sai dans un instant. Les filles du Girls Band en tournée mondiale. 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Elle est téléchargeable depuis evasionfm.com. Dessus, on retrouve l'actualité, les podcasts. Vous avez même la fonction réveil. Et le dernier Cat Sai, ça donne ça. Animal. Également Tame Impala dans votre programmation des week-ends sur Evasion. Dracula.
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0: En écoutant Evasion, vous êtes sûr de tomber sur un tube. Damiano David, The First Time dans la playlist. Et Jérémy Frérot sur ce début d'heure avec Frérot, toujours plus de tubes.
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Gros succès du DJ allemand Purple Disco Machine et du français Kungs, Substitution à l'instant. Pour réentendre à l'antenne un tube comme celui-là ou d'autres pépites, qu'elles soient anciennes, récentes, je vous propose d'aller dans le menu Tube des auditeurs depuis l'appli mobile Evasion ou evasionfm.com. Tous les soirs 19h, on choisit l'un des tubes que vous nous avez demandé pour le diffuser.

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Evaz Lyon et Clacla, Clara Luciani, que vous pouvez entendre actuellement sur le nouvel album du Belge Pierre Demar. Le disque est sorti la semaine dernière et le titre du duo en question, il s'appelle Quasiment Parfait. Je vous invite à y jeter une oreille. Le mariage musical Guetta Gillo, il fonctionne parfaitement bien sur Evaz Lyon. Save Me Tonight maintenant, juste avant de savourer un tube de Michael Jackson. Belle matinée.

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0: Sur les enceintes intelligentes et tous les supports qui permettent d'entendre Évasion, je vous joue Gaëtan Roussel, Amel Bent ou encore Freya Sky. L'emploi maintenant, bon week-end.
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4: Une maison de chocolat recrute 3 ouvriers chocolatiers pour son atelier HL en CDI. Alors au programme, moulage, tempérage, enrobage, préparation des matières premières et entretien sont prévus. Pour les horaires, 39 heures par semaine, salaire annoncé de 2 100 € brut. Alors si vous êtes intéressé, vous pouvez directement envoyer votre candidature sur francetravail.fr, vous envoyez CV et lettre de motivation. Une aide-soignante à domicile, c'est ce qu'on recherche à Shell en CDI. Allez, le secteur couvre notamment alors Shell, Clé-Souilly, Villeparisis, Courtry, Vers-sur-Marne. Donc voilà, il n'y a pas que Shell, permis véhicule nécessaire, frais kilométriques et plusieurs primes sont évidemment prévues. Si jamais vous êtes intéressé, vous savez ce qu'il vous reste à faire, francetravail.fr, vous envoyez CV et lettre de motivation.
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0: midi, en sortie ou à la maison. Merci d'écouter Évasion. Via le WhatsApp de la radio, j'ai reçu vos petits mots. Jessica qui souhaite une belle journée à Sonia et à toute l'équipe d'Évasion. Sabine, elle me dit qu'elle a hâte d'être à ce soir pour voir son chouchou à l'écran, Matt Pokora. Bah oui, Matt Pokora, il est dans le jury de The Voice Kids, aux côtés de Santa, de Soprano et de Patrick Fiori. Ce sera à voir sur TF1 en prime. Chez Évasion, je vous partage les tubes d'Angèle et Teddy Swims.
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Évasion et Angèle, la sortie de l'album c'est ce mois-ci. Hein. Angèle de retour d'ici les prochaines semaines avec Instinct. Notez bien, il sort le 16 octobre. Ce sera un bon moyen de faire patienter les fans avant la tournée 2027. Taylor Swift à suivre et Olivia Rodrigo sur Évasion. Passez un bon samedi dans la région.

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0: 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Dans toute la région, en FM, sur le DAB+, via les smartphones ou l'ordinateur, DJ Goja débarque et Adèle Castillon sur Évasion était avec toi.
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0: Bon début d'après-midi avec Évasion partout dans la région. Je vois arriver Corneille Vita ensemble. 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Du coup, Évasion vous aide à faire le plein à la pompe. 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C'est-à-dire dans leur émission, hein, pas chez eux, évidemment. On peut s'inscrire sur évasionfm.com. Jérémy Frérot, tout de suite.
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peut-être dans les transports. C'est le cas de Marc. Il écoute Évasion dans son bus. Ah, ça, c'est cool quand les conducteurs de bus écoutent Évasion et les passagers, du coup, en profitent. Merci beaucoup d'être fidèle sur la route au quotidien. On va tracer notre chemin vers les sorties du week-end. Shakira, avant de parler de l'agenda. Dai Dai, et pour garder le sourire aussi, Corneille, Vita, ensemble sur Évasion. Bon week-end. 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

0: rappelle forcément l'été, la Coupe du Monde. Dai Dai, Shakira. 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L'occasion de s'évader. Hein. Pour l'instant, les sorties de la région et la musique, ce sera Sienna Spyro ou encore Ed Sheeran.
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2: La 7e foire d'automne, c'est ce week-end au Chapelle Bourbon. Le service de tourisme du Val-Briard réunit une soixantaine d'exposants à la ferme communautaire Jean-Jacques Barbeau. Ils vous proposent de savourer leurs spécialités gastronomiques ou de découvrir leur création artisanale cet après-midi de 14h à 19h et demain de 11h à 18h. De nombreux ateliers sont prévus pour les plus jeunes, pâtes fimo, parcours gonflable, cerf-volant, sculpture de citrouille, mais aussi ateliers cocktail et chocolat pour les 12 ans et plus. Ne manquez pas le spectacle Into the Wood en fin de journée. L'entrée est libre. Plus infos sur valbriard.fr. La 16e édition du Salon du Polar, du Livre Jeunesse et de la Romance vous donne rendez-vous demain à Ozoir-la-Ferrière. Une trentaine d'auteurs seront présents de 10h à 18h au Centre d'exposition artistique et littéraire installé dans la ferme Perrère. Vous pourrez découvrir leurs tout derniers ouvrages dans des styles très variés, enquêtes, biographies, romans ou poésie. Mais surtout, vous pourrez faire votre choix parmi des centaines de livres. Les lectures de contes sont également prévues pour les plus jeunes et c'est gratuit. Bon week-end à l'écoute d'Évasion.
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0: avec Evasion, motivation assurée tout le week-end. Alex Warren dans votre programmation de l'après-midi, Fever Dream. Et c'est Freya Sky qui ouvre le bal. Bienvenue.
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0: Du rythme pour poursuivre l'après-midi sur Évasion, Damiano David et même Temper City.
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Votre après-midi tube sur Évasion, samedi après-midi avec l'arrivée de Bruno Mars dans pas longtemps, I Just Might. Bruno qui a fait son retour cette année, un nouvel album, des Stades de France. Et puis Joseph Kamelvita, on les adore aussi, je vous partage maintenant Jamais sur Évasion. 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

0: en balade à tout moment. Vous pouvez consulter l'agenda évasion depuis evasionfm.com. Je pose ça là. C'est toujours sympa de savoir ce qui se passe proche de chez soi. À 15h, Yann. D'ici là, Samber, le tout dernier. Et également Teddy Swims sur Evasion. Je vous retrouve demain, 10h. Salut. 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

0: 7h25,
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Au cœur de cette grande vague de tubes sur Évasion, des duos, ça ne s'arrête plus. Hein. Là, on avait James Blunt et Léa Pachy avec Cold, et on poursuit avec un autre duo, Miles Smith et Niall Horan des One Direction. Drive safe maintenant pour vous. C'est sur Évasion. Bel après-midi.

0: Ouais, tu vois, Angèle et un duo mythique de la French Touch, Justice.
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0: Bel après-midi avec Assure aussi pour démarrer une nouvelle grande vague de tubes. Un souvenir de Shaggy, Jérémy Frérot avec Frérot. Et puis, vous le savez, sur Évasion, nous sommes solidaires. Vous offrez du travail, vous en cherchez. Ça se passe maintenant sur Évasion.
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3: La Croix-Rouge française recrute pour l'ESAT, le tremplin un mot en CDI. Alors au programme, accueil téléphonique, courrier, agenda, réunion, suivi administratif font partie des missions. Le poste nécessite polyvalence, organisation, aisance avec les outils bureautiques, évidemment. Si c'est votre cas, vous pouvez dès à présent postuler francetravail.fr, vous envoyez CV et lettre de motivation en ligne. On recherche une secrétaire technique pour une activité de seconde œuvre. Gestion des appels, mails, dossiers de sous-traitance, devis, factures et planning sont au programme. Si ça vous intéresse, vous pouvez dès à présent postuler en ligne. Pour ça, rien de plus simple, vous préparez votre meilleure lettre de motivation, vous préparez votre CV, vous envoyez tout ça en ligne sur francetravail.fr.
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0: Il est 16h. Oui, le temps passe beaucoup plus vite le week-end et je trouve ça pas normal. Profitez-en maximum avec Ed Sheeran et Martin Garrix maintenant sur Évasion.
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0: là sur Évasion surtout.
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0: 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Et écoutez, toujours plus de tubes, ça se passe toujours sur Évasion et ça recommence tout de suite avec Freya Sky, Silent Treatment sur Évasion.
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cœur de cette grande vague de tubes sur Évasion, Doré d'Étincelle, c'est Vianney et on continue avec le gros buzz mondial maintenant. Une jeune artiste américaine qui s'appelle Ella Langley, Choosing Texas, évidemment, on l'écoute sur Évasion.

0: ensemble. On écoute Évasion avec Corneille et Vita. Et Aurélien nous envoie un petit message sur WhatsApp pour souhaiter un joli anniversaire à sa chérie Julie et qui en profite pour souhaiter un bon week-end à toutes les auditrices et auditeurs d'Évasion. Faites de même hein, sur le WhatsApp Chant de France 07 68 60 50 17 et on continue en musique avec Temper City Self-Aware, c'est sur Évasion.
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0: Il est énorme ce titre de James Young, Infinity sur Évasion.
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0: 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À vous de jouer maintenant sur évasionfm.com et on continue en musique avec toujours plus de tubes, et ça recommence avec Adèle Castillon, Été avec toi sur Évasion.
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s'écorche la voix, c'est un écorché vif d'ailleurs. Lewis Capaldi, Forget Me, pour vous au cœur de cette grande vague composée uniquement de tubes. Les plus grands pour vous sur Évasion, pour ceux et Keane et le phénomène Naïka. C'est One Track Mind pour vous, c'est sur Évasion. Bon week-end.

0: profiter de votre week-end avec toujours plus de tubes. Alex Warren à l'instant. Évasion, on va commencer ensemble une nouvelle vague de tubes avec un incontournable ciné, Sean Paul. Il y aura Tame Impala aussi avec Dracula, extrait de leur dernier EP. Et tout de suite, évidemment, on fait le point sur les sorties du week-end avec l'agenda de votre région.
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2: La 7e foire d'automne, c'est ce week-end au Chapelle Bourbon. Le service de tourisme du Val-Bria réunit une soixantaine d'exposants à la ferme communautaire Jean-Jacques Barbeau. Ils vous proposent de savourer leurs spécialités gastronomiques ou de découvrir leurs créations artisanales cet après-midi de 14h à 19h et demain de 11h à 18h. De nombreux ateliers sont prévus pour les plus jeunes, pâtes fimo, parcours gonflables, cerf-volant, sculpture de citrouille, mais aussi ateliers cocktail et chocolat pour les 12 ans et plus. Ne manquez pas le spectacle Into the Wood en fin de journée. L'entrée est libre. Plus d'infos sur valbriard.fr. La 16e édition du Salon du Polar, du Livre Jeunesse et de la Romance vous donne rendez-vous demain à Ozoir-la-Ferrière. Une trentaine d'auteurs seront présents de 10h à 18h au Centre d'exposition artistique et littéraire installé dans la ferme Pereire. Vous pourrez découvrir leurs tout derniers ouvrages dans des styles très variés, enquêtes, biographies, romans ou poésie. Mais surtout, vous pourrez faire votre choix parmi des centaines de livres. Des lectures de contes sont également prévues pour les plus jeunes et c'est gratuit. Bon week-end à l'écoute d'Évasion.
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0: Belle fin d'après-midi, un samedi qui se poursuit avec toujours plus de tubes. Rihanna et Jérémy Frérot maintenant. C'est Frérot pour vous sur Évasion. Yann pour vous accompagner jusqu'à 20h.
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0: On l'aime, la suédoise Laurine sur Évasion. Is it love?
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0: 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La suite des tubes, Ed Sheeran et Martin Garrix réunis sur Repeat It pour vous sur Évasion.
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Deux DJ numéro 1 dans le monde, David Guetta avec Jennifer Lopez sur Évasion. On continue en non-stop avec Pink et puis celui qui était à l'affiche du téléfilm Oradour sur TF1 qui a réalisé un très gros score. D'ailleurs, il l'a dit, il a trouvé ça incroyable. C'est M. Pokora, Égaré.

0: mode séduction en cette fin d'après-midi avec Inigo Quintero et Sino Estas. Évasion, toujours plus de tubes. Et si on démarrait ensemble tout de suite une nouvelle grande vague de tubes, ça va recommencer avec la très belle voix de Freya Sky, Silent Treatment. Et puis n'oubliez pas que sur Évasion, on vous offre toujours les plus beaux cadeaux. Et bientôt, on vous envoie au vert. Écoutez.
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0: évasion avec Gaël en mode vénère, mais qui nous permet de réviser notre alphabet avec A, B, C, D, E, F, U. La suite pour démarrer une nouvelle vague de tubes. Shakira, encore Teddy Swims, Mr. Know It All, c'est pour vous ce soir sur Évasion. Et écoutez ce que vous pouvez gagner. Peut-être que vous êtes passé à la pompe tout à l'heure. Ça coûte très très cher en ce moment.
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Girls Like You, Maroon 5 pour vous accompagner ce soir sur Évasion. Continue en non-stop avec un petit tour du côté de la Suède, Days of Base, ou encore celui qui regarde du côté de l'horizon. Il a fait une petite pause avant de reprendre avec un prochain album. Voici Pierre Garnier pour vous sur Évasion. 6h du matin.

0: Quel duo, hein, Miles Smith, Naya Lorenz sur Évasion.
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0: Passez une très belle soirée, bon week-end avec Évasion. Toujours plus de tubes, ça recommence tout de suite avec Adèle Castillon pour commencer été avec toi. Nous, on se retrouve demain après-midi à partir de 15h avec toujours plus de tubes et de cadeaux. Et en parlant de cadeaux, écoutez comment ça se passe sur Évasion.
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